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moi plaisir. 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Oui, oui, oui. 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

0: 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Ça veut dire que je vais avoir patience. 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Ça veut dire que je vais avoir de patience. Si je dis que je vais côté mieux là, nous fiers de moi, c'est pas belle figure. 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C'est patience que je gagne pour que je vais côté mieux là. Si je dis que nous arrivons honoré, comme on l'aime, je suis fier. De l'école Kai Frère, de l'école Collège du Limbé, je vais tout de suite moi. Pour aujourd'hui, je arrivé là, mon administrateur, entre parenthèses, mon administrateur adjoint, peut-être que nous ne connaissons pas, la plupart de nous connaissons ça. Moi, je suis administrateur Tropicana, après Pelota. Ça veut dire, je me fais un téléphone en Vim pour me décarrer côté Mila musicalement. Mes amis, mon Limbé, je suis fier de nous, même si je suis fier de moi, comme mon Limbé, discipline, que tout le monde connaît ça dans moi-même, discipline. Tout musicien qui vient derrière, je souhaite que vous ayez même discipline avec. Bon, si c'est pour ça, je suis tout le monde qui a ça dans moi. Très sage, très humble. Je souhaite que jeunes musiciens qui parlent moi, qui viennent comprendre ça, pour qu'ils arrivent à atteindre l'apogée dans la musique haïtienne, là, même si vous n'êtes pas dans Tropicana, même si vous n'êtes pas dans Septembre, mais vous n'êtes pas dans la musique haïtienne. Là. Mes amis, mon ami, merci parce que nous faisons faveur ça aujourd'hui.
1: 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Et je pense que Johnny a bien pour vous signer. Même Jean, gros joueur international. Donc, si vous avez un fanatique qui t'a aimé faire photo avec Johnny, tout, bon, je dis, on va obliger trop sage, non, Johnny. Parce que joli. Donc, moi-même, personnellement, j'ai besoin de faire une photo à voir devant Billboard là. Et c'est un moment comme ça. Parce que c'est plus facile, Johnny, pour les gens critiquer. Johnny passe ici, Johnny passe là. Mais baille valeur à les gens qui méritent valeur. Johnny nous fait de vous. Nous demandons pour que vous fassiez plus d'efforts toujours. Plus d'efforts toujours, vous voulez dire qui ça. On joue pour moi que vous êtes maestro, compositeur, arrangeur, tout ça nous connaît. Et mettre jazz là, parce que nous connaissons vous. Parce que c'est très difficile lui, pour sortir l'imbé. Pour aller imposer au cap. Donc ça, son ballon neuf. Ballon petit bravo pour ballon neuf là. 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
0: Tout ça que vous faites, vous faites. Non, mon Dieu. Même s'il n'est pas maestro, même s'il n'est pas n'importe l'autre, mais nous travaillons pour ça.
1: Merci à tous les musiciens Tropicana. Parce que sans nous, je pense que Johnny n'est pas salié. Monsieur, nous aimons nous en pile. 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Nous fiers de Johnny. 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

0: Discipline que tout le monde connaît ça dans moi-même. 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Très sage, très humble. Je souhaite que jeune musicien qui pareil moi, qui vient comprendre ça, pour qu'il arrive à atteindre l'apogée dans la musique haïtienne, même si vous n'êtes pas dans Tropicana, même si vous n'êtes pas dans Septembre. 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